0: Ram Suka Ram.
1: Quindi c'è anche un blender, vediamo, ma non c'è niente.
0: È partito?
1: Oh,
0: blender.
1: Sta finendo di installare.
0: Mister Most Name. Buffy.
2: Sì, Buffy, scusa. 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